c'est le 224. 29-7 pour le 227.

0: 746
1: 631.
0: 736
1: 641. 746 641, nous avons fermé les pompes montantes qui animaient le réseau temporaire. Donc, veuillez inviter les contacteurs qui s'en viennent sur les routes, les bornes.

0: 231-3.
1: Entendre au 273 US indique que le patient serait à la station service Shell dépanneur. Il modifie l'adresse pour le 515-515 boulevard de la Côte-d'Arthur.
0: Thank you.

0: Affirmatif. Ajoutez-nous à réclamation, mais pas d'unité supplémentaire pour le moment.
1: 147 273.

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Pour entrer par l'infraction d'un bâtiment vacant ainsi qu'un véhicule abandonné. Et on demande ici, sur place, un instant, c'est en référence avec l'appel d'électrocution qu'on a eu, l'appel de la route avant l'appel électrique qui a été créé.

0: 53 49.
1: Avec 53 de 22.

0: 113-273.
1: 113-273.
0: Je suis en 113, afin de faciliter l'accès au département au chef, veuillez les informer que l'entrée se fait en face du 1105 Gilles Poitras.
1: 21-55 pour le 273.

0: 53-39 Charleroi, à l'exception 200 et 417 pour un système d'alarme déclenché par un poste manuel, c'est malicieusement 22.
1: 22-52-42.

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Donc, en 2019, US va recontacter le SPVM. On n'a pas d'autres informations pour le moment. 2019, 2019. 21h12, 2019.

0: On 135 with 147 Boulevard, long distance.
1: Thank you, Nord. 5132, veuillez vérifier sur commandement 14.

0: And that you have the fifth.
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2: Pour répondez-vous à l'armement d'opération dans le bâtiment, 1048 et 1h. Catégorie 3, je m'en demande. Je
0: suis en
2: 22h22.

0: 叫个字，就是让个。
1: 喂，可以让人拖着上坡。Donc, à l'autre, je pense qu'on pourrait être un accident qui, je ne sais pas si c'est une opération.

0: Rendez-vous 5.
1: Rendez-vous 5.
0: Rendez-vous 5, avez-vous un délai de 5 ans?

0: Paul Kahn. Je suis sur le 430, c'est à Thomas 6 pour le code 60.
1: Mais du nord 47, SPDR 6, par exemple.

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0: Alors, en l'occurrence 66, la guérite ne semble pas fonctionner. J'allais devoir envoyer quelqu'un à pied faire le tour pour ouvrir de l'autre côté.
1: Thank you.

0: I'll call him, do something.
1: I'm going to go to the next one.

0: pourquoi vous auriez plus d'informations sur la localisation du patient?
1: Donc, le 233, c'est indiqué dans la carte que ça serait dans la ruelle entre la Croix et la Montée.

0: Valdo da Ponto. Alors, je prends en contrôle le patient qui est des lieux, descend en contrôle 25.
1: À 22h16 pour le 233, on va suivre

0: 219-210, les centrales au 230-10-3.
1: 210-4.

0: transmetteur, le numéro de poteau électrique 57 à Hydro-Québec. Il y a deux longueurs qui ont sauté. Le premier numéro de poteau est le district 8 Whisky 8 Zulu. Et le deuxième numéro de poteau est le Charlie 2 Whisky 6 Hotel.
1: 2h43 pour le 237. Faites-vous la demande des 1036 sur place? Et si oui, est-ce urgent ou non urgent?
0: Négatif, c'est non urgent. Et Hydro-Québec n'est pas revendu sur place.
1: 2h43, 237.

0: pour le 22 45 d'aujourd'hui. À l'extension du 113 pour une vérification d'un escalier sur la 16 minutes.
1: 22h45,

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un 47-20-42-5-0-6. On est 12-7. Donc, on a deux étages, j'ai rien de parlant, la 247 est plus petite.

0: Parcel 6 Avenida Sul.
1: Parcel 8 pour votre intervention de première commandant. On précise l'adresse plus rue Bertillon.

0: négatif.
1: Votre allo 204, nous, on a eu une note à l'effet que l'individu serait devant le Amir, point de Jean-Talon des Cailles.
0: 104, 204.
1: 312, 204.

0: central au 205, est-ce que je vais capter pour les informations du 65?
1: Central 205, c'est l'informatique.
0: 65, 205.

0: Let's go.
1: 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We've got a lot of things.

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1: Je vous en prie, c'est un peu de

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0: 49-900.
1: 132-140,
0: un code de Becky. 22 pour Becky.
1: 23h57 pour le 240.

0: dit, on m'enlève un restaurant pour une urgence demain matin pour réussir à revenir de l'entrée de centre.
1: À plusieurs 2 ans, 2 ans, 10 minutes de temps.

0: 219 pour le 955 René Lévesque à l'exception du 209 pour la personne qui est dans un ascenseur 1022.
1: 13 minutes pour le 219.

0: Stefan, Julien, +63 881 20 88 2088.
1: À 15 minutes, 250.

Encore au 258, vous répondez au 105, 105, 4e avenue du Sud, transversale, la première rue et la deuxième rue. Bonne alarme générale en opération, le 1040 BPG pour le Pacha Centre Jeunesse. Dans l'intervention 58-33, il s'agit d'une maison chambre pour jeunes en difficulté. Deux catégories 3 sur commandement 4.

0: Copy.
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0: Ils sont en train de me suivre.
1: Portable 230, vous répondez au 454, 454, Ray Bouchit, à l'intersection de la ligne par de la rue Berry. Vous répondez pour un détecteur de fumeur en opération à l'appartement numéro 4, 40, cellulaire, téléphone 3, 74.

0: 277.
1: Centrale au 277, revenez note d'un changement de déterminant pour un ECI coin HCR en cours.
0: 277, deuxième.
1: 42 minutes 277.

0: Le parking est central pour le 625. Comme ça, n'avez-vous un choix de flotte dans une direction?
1: Ça fait 415 de l'Université. Ça en fait plus vraiment des préférences.

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0: 95 ans à l'affirmatif, mon petit pied 3 par la demande du responsable de l'Église avec le lieu.
1: Buveur, vous avez cette parole.

0: Monsieur Sarah.
1: Il y a rien à faire, 238 BC avec 438 pour le temps. 215, 228.

0: Dus als we van zelf aan gaan.
1: Yeah.

0: 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Parce que je suis dans la préservation 23-41. Je suis les 15, 230 de la mouette, secteur 1. Deux étages, j'en ai 260, partiellement à nu, deux évaluations rapides, et ça a dit l'air. Réfrigération, tu peux en manquer.
1: 23, 10, 15, 16.
0: 145, 7, 5, 5.

0: propre de 103 pour le 2630 Notre-Dame, 17 Boxmat, résidentiel et commercial, 3 étages, attaché, signé d'apparent, 223 PC, le 423 Réto-Com, le 223 avec 200 euros.
1: 242, 123.

0: 1h46, 237.
1: Ciao, Purple Care. Et n'oubliez pas, vous pouvez appeler la destination 5, Pitch Corridor, Taxi.

0: Tesla-Design-Tour.
1: Tesla-Design-Tour.
0: Tesla-Design-Tour, 10-5, je vais avoir
1: 9-4. 9-55,

Plusieurs centres de santé, c'est une action à plus de plusieurs.

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0: Looks like the rest of them are clear.
1: Encore au 446, le 10 à Londres n'est pas le locataire directement impliqué. Ceux-ci vont communiquer avec le locataire de l'appartement en question. Ils vont leur mentionner de partir.
0: C'est ça, c'est ça, c'est ça, c'est ça, c'est ça, c'est ça, c'est ça,
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0: Confirm.
1: Alors, 446, un cas d'évêque.
0: C'est 52,
1: 3h03 pour le 446.

0: Very nice. Son 52 36 à 1000 l'armée pour une branche est tombée en plein milieu du chemin, à l'exception du 89
1: 19.

好，再来这方面的。

0: Pardon?
1: Une idée de l'intersection Guilford et Vesper a pas pu accéder à la rue. Un camion qui bloque l'accès sur Vesper. J'enverrai les 10-35 plus tard. On va tenter d'accéder vers un autre truc.

Je suis en train d'opérer un frappeur et je suis en train de demander si la voie est toujours bloquée. Et si vous avez plus de détails, alors donnez, c'est un super camion.

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voilà, une ligne 250. Vous répondez au 5180-5180 du Jeanne d'Arc. Entre la Bézorgie S et le pouvoir des Joseph S. Dans la même opération que la vie, c'est 40 de la 4 pour une carrière potentielle, 4 carrières sur un mandat 3.

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0: Désolé, cap 21, pour le 52, 80, les jeunes dates et l'exception, plus 150 pour acheter la lampe, 22.
1: 14, 15, 150.

2019.

0: Deux cent soixante et onze, c'est en train de se faire.
1: Allô, 271, je vous répondis pour le 6 avenue Leblanc. À l'angle du boulevard Cohen-Ouest, je vous répondis pour une alarme d'installation dans la maison. De différence cellulaire, 7,1, commandement 3.
0: 271, c'est en train de se faire.
1: 75, 271.

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216 au 3 sur le 44, l'intérieur du 96, 7, 4, rien n'apparaît. 216 au PC, RV, 416 au 4, 4.

0: 211
1: 211
0: centrale. 211 centrale pour les 6 avenue Leblanc, avec 271 pour un détecteur de chute des structures 222.
1: 225
2: 236.

0: Attends.
1: Oui.
0: Le 44-31 de Brune, le 216, le 216, le 419. La hauteur d'une fête, le 22.
2: 419, 416.

0: les consultations de Falcao. De 171 central le 25 libérant commandement 3.
1: De

0: en train de s'en rendre sept. On a 7592 cadrés. On est 17, il n'y a rien d'apparent. Le 227 est ici, le RV va t'effectuer.
1: 5 h 9 277, prenez la pour l'intervention, aucun RV n'est nécessaire. Et vous répondez au 7592-7579. L'intersection de la rue Villeray, la rue Fayon S, répondez pour un désisteur de fumée en opération. 40 plus par résidence privée, catégorie 2, couronnement 3.
0: Juste avant
1: 5 h 9 277.

0: 147, le 7500 92 corps rien, à l'exception du 247, on est sort de Fouille, directeur 1022.
1: À 5h12, 247.

0: Thank you, sir. Bravo 416, le FPVM rappelle mentionné que l'incendie serait au 78 Mont-Royal Est et que le 1040 aurait réussi à l'éteindre.
1: Attends,
0: 5h20, 416.

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1: Central, 400 est présentement aucun des 30 en service et il y a un 100 sur les lieux.

0: Michel, les raisons, c'est pour accumulation des billes et aucun avertisseur de frein.
1: À 5h52, 32.

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0: central, le 205 DQ, il n'y a rien à faire, 205 pour prendre un PC, il va accéder sur le 405 avec une congestion.
1: Non, 28-200.

0: fuck, I love this already. Je dois te souffler que j'ai fait un genre de feu. Je suis arrivé ici à activer, activer, qu'est-ce que j'ai en homme?
1: Fuck, c'est 200, ouais.

0: 9-10-9-10, pour le 6-28 très long, de l'exception des unités sur les yeux pour un peu de pack de reticulage de 2.
1: 6-38 pour le 136-7.

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0: central, si c'est possible de demander au 1040 d'ouvrir la porte pour les premiers répondants au rez-de-chaussée.
1: 71, 74,

0: 368-68, vous répondez 6501-6501, chemin Kildare, transversal de l'avenue Marc Chagall et la place Charade. Un alarme en opération à la zone 1-10-40 Sécuritec pour la congrégation de Charade CSL. C'est une trafic de 4 sur commandement 3.
1: Je suis en train de
0: 7h11, 270.

0: Yes, ma'am.
1: Je suis à votre écran, 44, catégorie 4, commande.

0: 419. Ja, rien à faire, il s'agit d'un bâtiment de grande hauteur, d'évacuation en cours, de 219 à Tineur ici. 219, activé sur RV.
1: 214, 219.

0: Francis, buenas tardes.
1: No, Francisco, ¿qué Francis?
0: ¿Qué tal, Francis? ¿Qué tal, Francis? Sí, tú estás en que me voy a comprar una dupla.
1: Qu'est-ce qu'on prend deux, qu'est-ce qu'on prend deux?

0: Ricardo. Capable de faire un test, mais on n'a pas aucune information sur l'ordinateur véhiculaire, juste simplement. Nous vous envoyer la crapoteur.
1: Alors, 847, la centrale d'attention de rediffusion à l'instant pour le 6530-6530 Châteaubriand. Pour un 31 Delta 2. C'est au métro, direction courte vertue en tête de train.
0: Le 147, 10-4, on va basculer sur premier répondant.
1: Ça va faire le 247.

0: 250, c'est ça?
1: 250, j'ai compté 3500 pour 500, c'est du Beauvien Est. Ça fait ça dans la 13e et 14e avenue. C'est pour découvrir une alarme en opération à la zone 1 de 40. Compagnie d'alarme CAB pour l'office municipal de l'application Montréal. Vous avez un code d'accès pour entrer Alpha, 244, catégorie 4, commandement 3.
0: 250, 24, 16.
1: 439, 250.

0: 150 à la centrale.
1: Centrale 200, 250.
0: 250 à la centrale. 3500 bourbiers à toute frappe. Le nombre de personnes âgées arrive à présent. 250 passés, 450 aux communications. Réactivé sur commandement 3.
1: Ah, c'est en 2 minutes 250.

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0: 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I just have some time. We're just on est juste à la sortie en grignon sur l'autoroute. Avec cette conduite 265 pour un accident impliquant une moto sans blessé, très bien.
2: Là, pour la rue Brouin.
3: Là, t'as 47, 450.

0: Alors, tout ça. Encore 249, vous répondez au 140, je t'appelle vous pouvez voir Magie West, en versant de la rue Rennes et de la rue Waverly. Vous répondez pour un alarme générale en opération 1040, c'est le complexe d'alarme TELUS pour son client, le complexe Crémazie. C'est dans un plan fait TGH 49 et le 124, 124. Vous vont appeler avec le code à l'écran, c'est le 4 comme en manquant.
1: D'accord, quand on est
0: à 149, 249.

0: Je suis encore en train de faire.
1: Quand t'as 257?
0: 247 pour le 140 km ouest. On est juste là pour rien d'apparent. Le 249 est PC, 449 pour communication. Soyez activé sur commandement 4.
1: À 752, 249.

0: Donc là, 229. Interception hold, motion 17. Le référent 229 PC. Réactivé 429 au com. Une adresse suivra.
1: À 150 au central, pour le nouveau véhicule, c'est une 204 pour une sonore déclenchée par une composante du système de gicleur.
2: 264 peuvent typer également, on l'a toujours sur la piste.
3: 454. 454.
0: Pas présentement sur la piste.

0: 1044 de dépêcher 5150 550 de la rue Buchan, en versant de l'avenue Mountain Sites, de dépêcher pour un alarme en opération à la zone 6, appartement 4103, sens de plan BGH 4-115, faites de porte à l'écran, de 40 alarmes API pour un résidentiel catégorie 4 comme en manquant.
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0: 273, pour l'accident de pilote 305 par son marin 12-7, le véhicule est indiqué 273 de PC.
1: 8273.

0: Centrale. À la réception du 273 pour être en auto, sans blessé, sans décarcération, tout le monde.
1: Dans une minute, 273.

0: 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Je vais faire 4 ou 2 cette pièce. Tu peux t'arriver par Mountain Pike, là, je vais reculer, moi, sur le week-end.
1: Central pour le 471 avenue J. Alphonse, de l'Office de l'Office de l'Office de l'Office de l'Office de l'Office de l'Office de l'Office de l'Office de l'Office de l'Office de l'Office de l'Office de l'Office de l'Office de 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

0: November 535.
1: Ah,
0: passe de fin 235. Passe de fin 235, on a l'arrière 235 pour la circulation.
1: 804, 5, 235.

250 de la centrale, approche 3500 pour bien le 250, demeure en attente 9050.

0: 5, alors 5 à l'écoute.
1: Centrale, c'est ça, c'est en fait, j'ai fondé
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0: All pause, Mr. Johnson.
1: Sans
0: pause, du 55 du 17 pour le 55 rue Rio, bâtiment de grande superficie. Il n'y a rien apparent. Évacuation en cours. Le 245 va être pressé. On va activer son arrivée. Le 445 va être sous communication.

0: Mais est-ce que c'est possible de nous confirmer que les restaurants sont bien en route?
1: Central 2-7, station à 5-2-5-2-5.
0: 2-7-3-2-4.
1: 3-3-2-7-3.

prendre de la place. Alors, j'ai commandé Notre-Dame 17 présidentielle 6 étages, il n'y a rien d'apparent. Le 264 est prêté, le 464 aux communications est réactivé.

0: C'est sûr.
1: Enfin, 257, répondez au 4436-436, la rue Simard. Dans le sens de la rue Vido et de la rue King, répondez pour un amendement d'opération dans le bâtiment 1240 de Bellus pour un client résidentiel, catégorie 1, comme on en fait.
2: 257 plus 4. 1215 plus 57. Attendez-vous le numéro d'appartement? Je crois que la 257 est négatif. Ce serait quelqu'un qui nous a appelé, je crois, sur place, donc très voir avec les gens qui sont
0: joués. 1215 plus 4.
2: 1964.
0: 1964. Pour un avertisseur de fumée déclenché, l'appartement 10303, qui a été visité à la Mingrée, 202.
1: 10h15, 1964.

0: entre la résidentielle 2, deux étages, rue Laparette, 257 Église.
1: 8 h 5, 257.

0: Hold on just a second.
1: Affirmatif, on est à 30 minutes au délai.
2: 8h12, 250.
1: Centre 464 pour les 3000 Notre-Dame à l'exception du 204-404 pour des évaluations chauffées.

0: Allô?
1: Central, 205, libérant commandement 11.
2: À 8h73,

0: Central 2175, pour le 1595 barré 17, bâtiment commercial, deux étages, rien d'apparenté, 76 et 75 au com, on a que le barré.
1: 76 et 75.

0: 1076 pour le 2555 Benny 17 276
1: avec DC. 849 273

0: 13h45.
1: Centrale 10, 10h45.
0: Centrale 10h45, 10h99, refus de réanimation.

0: Il y a un peu 60 ans, là, 16, 10, ça nous bourrait. Alors, c'est certain, un parent, là, 242 DPS, et puis son risque 442 va être au premier canon.
1: 850 DPS, 242.

0: 13-5, 448.
1: On 448, on a 16, on est à 448, on est comme

0: 5248
1: pour le 16-2, ça dit vos bonheurs, à l'exception du 248, 448, plus 22 pour un avertisseur de fumée qui fonctionne dans une poubelle à l'extérieur.

250, 250 et le 450.5. Et libérons commandement 3.

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Radio 128, vous répondez 6300-6300, c'est Boulevard Joseph Renault, en versant de l'avenue de Châtillon et de l'avenue Kirby Hall. Vous répondez pour un alarme générale en opération de 40 Spartan Protection pour un client commercial, catégorie 3, commandant 4.

128 à Centrale pour le 3300 boulevard Joseph-Sanneau-Belzette, 228 TPC. Active mon RV 427 communication, bâtiment pour l'étage résidentiel des deux côtés.

Central, continue 313, vous êtes Renault, à l'exception de 222 et 422. Un système rentre déclenché par de la poussière de la route.

0: Hello.
1: Mais sans doute, ça va, pour le 67-67, ça m'a mis la compte, c'est bien. J'ai un abattement industriel, plus de mal, rien à part, le 72, puis peut-être qu'on va regarder le 472 au 34.

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1: Enfin,

Favre 412. Centrale 472 pour le 66-67 chemin de la Côte de l'Est, à l'exception du 372-472 pour le personnel tiré malicieusement 222.

0: Charger, San Francisco.
1: San Francisco,
0: San Francisco. San Francisco, pour l'intervention trimestrielle, 237 PC. Le 22, 237.
1: Le 22, 237, 5, 3, 3, 4.
0: Le 22,
1: 470.

258 de 417, continuement résidentiel de 4 étages, 258 à Sumer PC, de Cuve, on répétera.

0: 255 Centrale.
1: Centrale 155.
0: 55 Centrale, pour le 6363 Notre-Dame-Est. 255-17, bâtiment grande superficie. Il n'y a rien apparent. Le 255 est fait fin et actif sur la rue. Le 445 est autocommunication.
1: Novembre
0: 27, 245. 144. Pour un accident, deux véhicules avec blessés légers seulement, sans des incarcérations, 222.

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1: Ça fait que ça
0: fait un peu plus
1: pour les deux, un double, j'ai mis plus de répartition, c'est un usé comme un enfant. Ça fait qu'il y a un bon niveau, ça. Ça va prendre que ça fait un enfant.

0: 209 Pointe-Centrale pour l'intersection Kinesias, boulevard Saint-Michel, 209 et 10, 10, 10, 10, 10, 10, 10.
1: 19h33, 209.

0: Nissan F 5000.
1: 209
0: pour l'intersection Clématis et boulevard Saint-Michel, à l'exception du 209 pour un accident impliquant un autobus et un pick-up 10-22.
1: 35 209.

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0: Et 5-10-10, pour le chapeau pour être l'interception 225-85 pour être terme dans l'arme des crash-tons des travaux.
1: C'est 5-2. 42-85.

0: Luis Martín, San Juan.
1: Luis Martín,
0: San Real, Saint-Jean de Dublin. 215-17, c'est une école en construction. 215-PC active sur la rue. 415 de communication. Il y a des travailleurs sur les lieux en discussion avec l'OIT.
1: Devant 48-215, vous répondez pour une intervention à la zone numéro 16. Vous avez une intervention 15-29 sur le territoire de la matinée. 215-29,
0: c'est le
1: plus grand.

0: 242 Centrale.
1: À l'écoute, 242.
0: 242 Centrale pour le 2244 avenue Étienne Parent de 52-27 PC, bâtiment résidentiel, un étage, attaché secteur, par signal.

0: 232, restez en tête avenue Étienne Parent. Réception du 242 pour une normalise ou une réparation du système d'alarme 222. Et 242 10 5 qui verront par l'endroit. Non,
1: 242.
0: 557 aux entrages.
1: Centrale 557 va être disponible sur le 1857 pour les appels notifiés. Sur le 1858.

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0: 200 mètres. Demande aux confirmations pour la priorité 3.
1: Rapport 220, 10-3.
0: 220, 10-4.
1: 10-10, 220.
2: Au central.
1: 205
2: au central pour l'intersection Square Saint-Louis et Henri-Julien pour informer l'US que le patient est conscient et respire.
1: 10h11, 205.

0: 205-200.
1: Enfin, 205, que j'en sentais bien le prix au 3.
0: 205-204.
1: J'avance 205.

0: メンツさん。
1: Appelle au 249, vous répondez au 201 boulevard Moyen-Ouest, section rue Meunier et avenue de l'Esplanade pour un travailleur qui a sectionné une conduite avec sa machinerie. 40 cellulaires, notez que l'appel a été complété par la centrale catégorie 2 et commandant 3.
0: 249, attendez sur place.
1: 123, 249.

0: 超大赛不是在搞呢？
1: 在搞什么？
0: 你和超大赛，你和艾丽在睡。

Et vu par les différences, pour ça, c'est un peu.

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0: Salut,
1: 55. 55,

0: Appelle ça à rien. Excuse-moi, sur l'information, tu t'as eu un compte de lui.
1: Ah, ça va sentir, je m'en vais.

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0: 什么？
1: 好，我们开始了。
0: 大概就是上来过一次。

0: du 150 plus 100.
1: Roll.
0: 138 dans le 156.
1: 250 plus central pour le 150 gauche, 150 plus pour un arrêt déclenché par vous.

0: Je fais des pieds et on bascule sur le PH.
1: On va avoir des

0: 三十三十五天。
1: 上
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0: Pour l'instant, citoyen est 10-3 pour les 10-34 et le patient de quitter avec les 10-35. Le numéro de la voiture, c'est 16-11.
2: On va à 6-34.
0: Et les 2-6-7-34, on est 10-5.
1: On va à 7-235.
0: Ça fait 10, 3, 2, 3, 3. 2, 3, 3, 2, 4, 2, 3.
1: On va faire 2, 3, 3.

0: 213 il semble avoir plusieurs appels à la Queen Intercension, à l'intention de la Vigny. Est-ce que vous avez plus d'informations sur le passé?
1: 213 est négatif. On a validé avec l'urgence santé pour savoir si c'était deux patients ou si c'était le même appel que le 219. Ils nous ont confirmé un deuxième patient. On n'a pas plus d'infos. On va les recontacter.

Time Rally 14-17, le 14-17 PPC, voiture de nage, il n'y a rien à paraître. 14-17 de communication.

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11h20 pour le 257.

0: Hello?
1: Ah. Je vais m'arrêter de 2 segments.

0: Le fameux 200, regardez, 205, 42, 2, 2, 4.
1: 200, 24, 200, 22.

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165, le 1040, vous voyez le fumier derrière son adresse, possiblement sur Newman. Un autre 1040 dans l'intersection Newman et Guy Bouchard, il y aurait un feu au sol.

Pour l'achat d'un 15e mark, la 5e module 403, pour l'achat d'un 2 indices.

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0: trop.
1: Ça sert à 5,72.
0: C'est 55 total.
1: Je suis en train de faire
0: Alternative pour ce numéro sur du cul.
1: En fait, c'est un des

0: Yes, sir.
1: Jusqu'à la propagation à 2 de la 31 062.

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0: on zip pour le 111 rue Stratford, Baltimore, une 32 de terre, j'ai un apparent, 278 BC. Prochain 200 arrive par Anton.
1: On va faire comme 278, 276, avec 46 dans le 246. Et on rappelle la compagnie de l'arme mentionnant alors déclenché par la cuisson.
0: 272
1: de 11h52 de 172.

Bonjour 54, 278.

0: 113, avec comme 213, pour l'accident de véhicule, des véhicules sans interpération, blessé léger.
1: Pour 152,
0: 173. 13, correction, aucun blessé.

Pour son client en compagnie par numéro, Frédéric Carré, commandement 3.

0: La première intervention. Non, 1846, vous répondez au 5555 avenue Ashdale, transversal le chemin Berry et chemin Kingsley. Répondez pour une prise de courant en feu à l'arrière du bâtiment à l'extérieur, le 1040 de cellulaire, 1044. Notez que l'accès sera probablement plus facile sur Berry entre Ashdale et Arnalbert, catégorie 2, comme on marque.
1: 1546, 1405.
0: Vous autres.
1: 132-104. 132-104, 5 numéro, commandement 14.
0: 12h02, 204.

0: Venom?
1: Je vais faire 215, mais ma faction, 115 Winnington, 215 et

0: Ah, ¿qué es acá?
1: Je suis en train de faire un matériel, un véhicule, quelqu'un boileau, c'est mal.

en train avec plus d'informations sur la localisation du patient en arrière du 2580 Chicourt. Il n'y a aucune nouvelle, c'est des résidents de vos réseaux.

0: Listener.
1: Pour le
0: Je vais
1: répondre à la question de la personne.

0: Vous lui confirmez la P25 à travers sur vos tests. Nous avons un doublon, on a été mis 10-3 il y a 30 secondes.
1: 32-39, affirmatrice, il y a un appel 25-80 Sherbrooke-Est, possiblement dans la ruelle qui est grand rachat de Sherbrooke.

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Puis, en droit 89, pour le 2565, pour un système de lampe d'écriture à l'exception de 229, 429. C'est un peu.

This is Hassan Khan. Centrale, l'intervention se trouve au 5, au kilomètre 55.6, direction Montréal, mais le service incendie d'Auguel est déjà présent sur les lieux et l'intervention a déjà commencé de leur côté.

Vous êtes au central, l'exception d'une 1837 pour une intervention du côté de l'ambiance 22, puis on va être 5, on est par exemple en endroit.

0: vous pouvez vous faire venir la sécurité privée de Léo, s'il vous plaît.
1: Bon, avec un peu plus de sérieux, j'ai plus de réflexes, madame.

0: 255, virgule 211 est requis.
1: Quand il faut que la ligne, on va se remettre en service dans environ 2 minutes.

0: pour la télé vidéo, c'est quand je l'ai acheté des publics dans la plus grande.
1: 253-261.

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1: Sergeant,

0: de protection haute émotion va être plus simple. Et le 9050 va être disponible sur un portatif répartition pour annuler la bande commandement 4.
1: Ah, très bien. 3239.

0: 86 semblables pour le 2290 Masson. Le 226 17 226 PC.
1: Présent 35, 226.

0: Hello.
1: Francis,

Je suis à 76,

0: 13-5-0.
1: Thank you.

0: Tamamdır.
1: Dans le réarmement, dans le du panneau volant, puisque le propriétaire n'a pas son cadre de demande.
2: 13h54,
1: 277,
2: on les informe, on
1: revient
2: avec le
1: suivi. 27 de 4.

0: À, ben là, pour le 2 avenue Strathern Sud à la correction du 263 pour des aliments pour chauffer 222.
1: 255, 265.

0: sur la page 5.
1: En train de réfléchir, peut-être en mesure de mentionner à la cliente de contacter le PLS en représentant la clientèle aux personnes qui ne trouvent pas l'adresse. Et ça semble compliqué là, de l'en côté.
0: Quelle personne sur 4?

0: 209 Central pour le 91-72, bienvenue. Le 209 et le 409 sont 17. J'ai un bâtiment de 2 étages, rien apparaît. 409 et de communication, RV activé.
1: 14h09, 209.

0: 249, revendiqueur 1550, 7550, avenue d'Orléans. En retard du boulevard Saint-Joseph-Est et de la ville du Mont-Royal-Est. Répondez pour un alarme général en opération. 640, le conflit d'alarme DPG pour son client Mission Rapide. En intervention 48, tiret 1, catégorie 2, commandant 6.
1: Je vais faire
0: 1 minute 229.

Et le micro, moi, c'est bien pour moi. Attends, je vais faire le message en réponse. Je vais faire un 57, pas grave. Central 2, 5, 2, 5, 7. Le 157 central, le 257 doit être 205 numéro, numéro 14. 14h3, 257.

0: Saint-Denis-Saint-Pro.
1: Centre Radio, Saint-Denis-63.
0: Saint-Denis-Saint-Pro, pour le 1415 Avenue du Monde, le 2103-17, bâtiment commercial, rien apparent, Saint-Denis-Saint-Pro-FTC, inscription RV, le 1463 communication.
1: 14h05 pour 2063.

403 pour la station manuelle à crochet, accrochette, centralement, le 22.

ou le 45-50$. Pour un émetteur de fumée dégagé par un extincteur à poudre, malicieusement, à la station du 229-1022.

0: first time I found stuff over there, but I should have been with this stuff, but not.
1: J'ai pas descendu, c'est réception 1 sur 5, c'est 10 groupes. En fait, je sens pas de vrai. Ça prend 210, 10 groupes.
0: Je sens que c'est 10 groupes.
1: J'ai pas besoin de changer.
0: Comment on en fait?
1: 14h10, 400.

0: 237 pour le 858-15e à l'exception du 237 pour un début d'incendie déjà éteint avant notre arrivée avec dommage 222.
1: Central au 253.

0: En 2201,
1: c'est 2 à 1 d'arrêt allemand. En laissant la rue de Bellechasse et la rue Beauvien, répondez pour un arbre qui est tombé sur une conduite de gaz à l'extérieur du bâtiment. Il y a une forte odeur et un sifflement sur les lieux, mais 40 cellulaires, catégorie 7 au nombre.

le 230, pour le 72 euros, réellement, à l'exception du 230 pour un citoyen de 22.

0: 229 vers Mach 6.
1: Avec 77, 229.
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0: Santander 5, répondez au 631 631 avenue Grosvenor, Saint-Charles-Saville avenue Westmount. Répondez pour un détecteur de fumée en opération. Il y a 10-40 minutes pour un client résidentiel catégorie 2, commandement 7.
1: Je suis
0: 141, 4 sens. 14h01, 204.

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1: Hold on, 22, 26. 400, 400, 400, 400, 400, 400, 400, 400, 400, 400, 400, 400, 400, 400, 400, 400, 400, 400, 400, 400, 400, 400, 400, 400, 400, 400, 400, 400, 400, 400, 400, 400, 400, 400, 400, 400, 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

0: Bonjour, central.
1: Central 10, salut, central 10.
0: Pour le 13523 à Notre-Dame-Neige, avec le temps de nouveau 37, pour être 100 dollars dans le 222.
1: 14h21, 238.

0: Santander Santel.
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0: en prendre pour l'interprétation de Saint-Laurent-Saint-Joseph, SE-7-235-6.
1: SE-7-235-6, c'est une note d'unité 230 SE-16 pour les interventions également. À la demande d'urgence santé, on appelle le premier répondant pour le conducteur qui est écrit.

0: toute ma vie sur le véhicule, à l'intersection de Maisonneuve et de Drummond. Oui. Et j'ai passé une opportunité, 400. Ça va, Captain Sainz, c'est une meilleure fois de l'unification de ce véhicule. On va vous revenir avec l'information.
1: On va entrer en 425.
0: 220 centrales, 500 chevaux pour son véhicule. C'est un BGA, je n'ai rien à parler de 220 PC, 1 PC et le 425 au commissaire.

Captain

0: 加上三之三。
1: 打开加上三的这个开上海上一个哎这个这个这个比较的开上海的啊啊Et vous êtes de 5, est-ce que nous vous réaffectons les préventions?
0: 405, c'est affirmatif, une erreur de manipulation.
1: 1439 pour le 405.
2: Nous soyons 205.

0: 443, 443, 443, 449, je suis déjà à l'écoute 443 pour une vérification extérieure seulement du 22.
1: À 14h40, 443.

0: 220 et du 405, système d'alarme déclenché par l'humidité 1022.
1: 14h45, 1405.

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0: Supermax 905-05-22.
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pour l'intervention Plessis Lafontaine. À l'arrivée des premiers répondants et du SPVM, le patient quitte les lieux.

0: Salut, ça va bien. Vous êtes en 51, vous voulez voir 9, avec la chanson de 24 du 121. On a accès à un fort véhicule du CDG 222.
1: Pour l'intersection Saint-Catherine et Saint-Élisabeth, la présence est levée à Périlleux.

0: 253, j'entends.
1: En face du champ, 253.
0: Bon, 303, vous avez une fuse d'exception du 253 avec un 1022. Voilà, je suis un alarme décorée, par exemple.
1: À 15h13, 253.

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1: Qu'est-ce que vous en pensez de

Okay.

Hey, Lieutenant

Pocket Bazaar. Centrale 254-1070-500 de la rue Mont-Sort, traversant du chemin Circle et de l'avenue Meridian. Répondez pour un alarme d'opération, un détecteur de fumée à l'étage. Bon ben, 240 combinaisons de sécurité robotique pour maintenir les enjeux de l'arrière-commandement.

0: Puis de France.
1: Centrale
0: 255,
1: changement d'adresse. Vous répondez maintenant 6805, 685, route canadienne. Pour un premier répondant, je passe.
0: 255,
1: 255. TG 51, 255.

0: Bienvenue, sir.
1: J'ai encore 257, vous répondez au 198-198 rue de Bérin, transversale de la rue Blue Haven. Répondez pour une alarme incendie en opération. 1040 TELUS pour un client résidentiel, 1044, catégorie 1, commandement 5.
0: Dans le métier des temps.

Et 27, 213.

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1: Pour le rang incendie en opération, l'espérance cellulaire, catégorie 3, comme on en
0: fait.
1: 16h, 1, 4, 5.

étant une centrale pour le 20e centre-carrière, le 7e du centre-carrière, un début d'étendue sur une signale, sans avoir joué au bâtiment, avec deux blessés, 6 à 2.

Et de certains éléments qui regardent et que je suis bien délicieux.�![

0: Centrale au 220. Vu la situation, là, laissez-nous savoir si vous avez besoin d'une équipe GSP.
1: Au 120, Pascal.

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général, ça laissait la chambre en sous, la cuisinière allumée, et la cuisine devrait de retour dans environ 20 minutes. Alors, c'est déjà curieux d'avoir un temps.

209% Central pour le Canary 501, 24e avenue. Le 209 et le 409 sont disponibles. Bâtiment de 3 étages, rien n'apparaît. Le 409 est de communication, RV exclu.

0: 209 Rural pour le canal 501 20e Avenue. Le 209 et le 409 sont 17. Bon, tu m'as dit que vous avez l'appareil. Le 409 est de communication. RV exclu.
1: Je vais en faire 209.

0: afin qu'un bruit central de la richesse de l'autre soit terminalement déclenché par la flèche piton à l'exception de 239 secondes.
1: Alors, 50, 50.

0: I'll do a second round, please.
1: Intercept 2, 55, 4, Asia, éteint à notre arrivée, sans dommage au bâtiment 1222.

0: hold on.
1: Je suis en train de faire un peu de temps.

0: centrale 245-105, vers le commandement 12.
1: C'est 206-245.

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0: 78, vous attendez au cercle 925, 7925, je m'intéresse, à mon réponse, je m'intéresse du Sunnybrook. Vous répondez pour de la fumée ou sous-sonne, juste avant cellulaire, juste avant date, présente le compte d'état de l'IA 067, qui est 071, et qu'il s'agit également d'un bâtiment plus 75, le balcon instable facteur 3, près de l'étage, présente une piscine vide, à air ou l'être sur le toit, risque de chute, catégorie 4 et en endroit.
1: Je vais faire
0: ça à 2 fois. Je vais faire

7-20, 463-63. 720-463-63.

0: dit que les trois kayakistes ont besoin à
1: des 87 2063.

0: pour le dernier message de 126.
1: J'ai placé ton surprise, je reviens avec les détails.
2: À 7h32, 255.

0: Il reste donc 254 pour un accident efficace. Le règlement très rapidement. Le code va être 1022. On aura également besoin des 235 sur place.
1: 734-254, pour quelle raison il y a 235?

0: Radio 933, les 234, on vous appelle à Magna, 2033, avec
1: 2033.

0: 找回来这趟要去市场。
1: On a besoin de l'urgence pour que l'action de Saint-Germain.

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0: 259,
1: 259,

0: Donc là, plus 165, je vais vous demander au 5005000, voir la maison de West, c'est la section avenue Bulmer, et voir la maison de West, vous pouvez répondre pour une alarme d'attention zone numéro 1, 40 à Ville de Crevy par Sainte-Catherine, 40 groupe central pour son client groupe Maurice Lise. Notez qu'il faut prendre note que la protection incendie du bâtiment est de type HXL. Le budget va signer, puis le répond à l'alimentation des canalisations incendie de son arrivée. C'est une qualité comme un majeur.
1: Le
0: 400
1: c'est
0: ça. C'est la 59

0: 227 de la Sabel. Je sais, mais c'est à la centrale. Avez-vous plus d'informations concernant le l'emplacement du patient ou pas? Bonsoir,
1: 227, c'est le Et j'entends plus, c'est un homme garanti à la chambre à rouge.

0: quand ils peuvent arriver pour les communications.
1: Dans 5 minutes, je vous en reste tout. Et je fais vous demander dans la salle de lavage.
0: Vous en reste tout, merci.

0: 232 centrale.
1: Central, 276
0: 10-5, département de Mancourt.
1: 212-276.

juste au central. Pour le 50-85 Roi-René, en réception du 228, 428 et 240, pour un début d'incendie, sans dommage, dans des déchets d'une cage d'escalier, du 22.

Positive, North Hill. Je vais me confirmer que les responsables de l'OMHM sont prévenus et qu'ils sont rendus avec leur soutien.

0: c'est en plus en train d'exploser puis une réaction Mirabelle, on est placé sur le centre de l'histoire.
1: Centrale 262, le central a donné un 10-3. On était dans l'incapacité de vous rejoindre, mais c'est 10-3.
0: Le 162, le central a donné un 10-3.
1: J'étais en 26, 262.

0: definitely don't have a good one.
1: Well.
0: À l'exception du 449, pour un dégât d'eau causé par un oubli au quatrième étage, désolé.

0: 53 central pour un 10 train 9, 1, 2, 3, 4, 5, réception.
1: 5 sur 5. Central au 253, 1, 2, 3, 4, 5, réception.
0: Réception 5 sur 5.
1: Ça dure 39.

Prenez note, présence d'antenne émettrice au temps. C'est sur la commande 12. 5, 4, 5, 5.

220, je compte 3504-350 de la ville du Parc. Je me sens de 1010 et 500 West. Je compte des points de rame en opération pendant tout le bâtiment, des séances de cellulaire, catégorie 3, commande en carte.

0: 259 10-4 du 10-3.
1: Altitude orbite 259.
0: Je vais prendre le PC.
2: 19h09, 222.

0: Rien d'apparent de 205 et UPC 405 aux communications. Arrivé activé sur opération 4.
1: Admin 1-9, 205.

0: 422 à la centrale. Centrale du 5-422. Je vais ramener la centrale pour le 6120 de la rue Jaurès. Avez-vous plus d'informations concernant le 1040 qui convient sur l'intérieur et on n'a pas personne pour les accueillir ni de micro d'eau apparent? Centrale 405 pour le 34-0, pour le 35-04 à l'île du Parc. À l'exception du 205 et du 405, pour un stand d'alarme déclenché par un article de fumeur 1022.
1: 9h12, 405.

0: 4022, la intervention 6120 de la rue Joliette, à l'exception du 422. Pour une assistance à un citoyen suite à un dégât d'eau ou une inondation non fondée, 222.
1: 19h15, 422.

Alors, par 205, numéro 414. Non, non, 16, 205. Ça va 16 pour la 446.

0: 445 Central,
1: est-ce que vous avez eu un retour pour la demande de responsable, là, pour la deuxième demande de responsable, savoir s'ils vont se déplacer ou si on se libère et on communique avec eux d'une autre façon?

suspension, la demande est maintenant pour poursuivre l'accès au bâtiment, puis on a trouvé la source du dégât d'eau. Par contre, on a besoin d'un responsable de l'OMHM pour la remise de propriété. Donc, pour la demande, c'est vraiment pour la remise de propriété à un responsable.

0: Un peu plus.
1: Pour le 447, on vient d'avoir l'information que l'OHM dirait qu'il serait au niveau de Sherbrooke, qui devrait être là dans, devrait être là sous peu, d'ici 5 à 10 minutes.
0: C'est 447, je suis
1: merci. 447, 447.

0: Non ho capito. Ma centrale
1: 213 centrale, changement d'adresse pour 2022 pour Bonnières, il y a l'exception du 213 par l'obéction d'opération 2022.

0: Is that brother, sir?
1: On a une opération à la zone 12 à l'étage. Le directeur pour un client de sa fête, quelques trois commandements 4.

0: parlando sulle 96 en dehors de l'effet. Je vous écoute. J'ai rien à parler avec 249 et puis 8 après la de communication. Ah, vous êtes plus sur 43.
1: Sur le 31 pour le 400, correction 249.

0: Captain Alcatraz, Alcatraz.
1: San Francisco, Alcatraz.
0: Captain Alcatraz, Alcatraz, le 42-59, avenue coloniale, c'est pas le site de communiqué avec le 1028, ils ont encore une alarme parce que sur les lieux ici, il n'y a aucune alarme.
1: C'est pas la 35, c'est ça.

Le communiqué avec la différence, vous pouvez en avoir votre compte.

0: Está San Juan de Sol.
1: Que
0: está San Juan de Sol.

0: Je suis en 59 central.
1: Je
0: suis en 59 central pour le 48-83 rue Viva Bella, 10-17, bâtiment de deux étages, bien en parlant de 59 FPC.

0: I just had to tell counseling.
1: Je vous en prie.

0: 3 pour les 10 prendre.
1: Ça va 47,
0: 446.

0: 3.2 ground fire.
1: Ça va 47, 446.
0: 249.
1: Je venais à l'écoute de 259, 113, 218, 201.
2: Je suis en train de 218 PC, 3 étages, 218 PC, actif,

0: Ben diyeyim ki.
1: Merci d'avoir fait un compte pour le 436.

Tu vas avoir 55 et pour le 418.

0: 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Tout bien. Ça a été remis au responsable de l'organisme des logements de Montréal. Et le 440 va être 10-5. On libère le commandement d'eau.
1: Sera 56 pour le 447.
2: Pour que Marie Duplessis, le 55 et 2-17.
1: Sera 57-147.

0: Arrêtez le faire.
1: Attenant 58 pour le 228.

0: Falcon
1: 245.
0: Falcon 245. Chantal, 245, 237, 08, 23.
1: Maintenant, 245.